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0: Il est 6h, soyez les bienvenus. C'est la matinale sur Pornic Radio. 6h, 10h, comme tous les matins du lundi au dimanche. On fera un petit tour du côté de nos rubriques habituelles, petites recettes de cuisine. On fera le roast qui va manger aujourd'hui sur Pornic Radio. Le métier du jour, la météo bien évidemment, l'éphéméride et bien d'autres choses encore. En attendant, je vous tiens moi compagnie jusqu'à 10h. Passez une excellente matinée en notre compagnie. 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

recette du week-end. Et aujourd'hui, je vous propose escalope de poulet à la crème et spéculoos. Vous avez bien entendu, spéculoos. Moi aussi, j'ai été interpellé, donc j'ai essayé cette semaine et c'est top. Temps de préparation pour cette recette, 10 minutes. Temps de cuisson, 15 minutes. Et les ingrédients que je vous donne, c'est pour une réalisation pour 4 personnes. Il vous faudra 4 portions de société crème, 4 escalopes de poulet, 10 g de beurre, 10 centilitres de crème fraîche liquide et 2 spéculoos. Coupez les escalopes de poulet en morceaux, faites chauffer le beurre dans une poêle et faites y revenir les morceaux de poulet jusqu'à ce qu'ils commencent à dorer. Écrasez le société crème à la fourchette, mélangez-le avec la crème liquide et versez le tout dans la poêle. Remuez bien pendant un moment pour bien faire fondre l'ensemble. Couvrez et laissez cuire à feu doux une dizaine de minutes. Pendant ce temps, écrasez les spéculoos dans un bol avec un pilon. Dressez vos assiettes parsemées de spéculoos et servez immédiatement. Je vous assure, c'est topissime. 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

0: Voici votre horoscope de ce vendredi 24 juillet. Bélier, les choix que vous devez faire sont délicats mais indispensables à votre réussite.
1: Taureau, il ne faudra pas hésiter à faire preuve d'audace, voire d'être percutant si vous voulez marquer les esprits.
2: Gémeaux, les célibataires vont avoir des signes envoyés par Cupidon qui leur réserve quelques surprises.
3: Cancer, vous réussirez à sortir du lot grâce aux idées de qualité que vous avez en masse.
4: Lion, votre fatigue semble être oubliée, laisse la place à une belle énergie rassurante.
5: Vierge, vous n'hésiterez pas à montrer les crocs envers les personnes qui vous barrent la route.
6: Balance, vous semblez être dans un bel élan de réussite et la sérénité vous gagne.
7: Scorpion, ce dernier jour de la semaine vous rend très énergique et stimule vos neurones.
8: Sagittaire, heureusement que c'est la fin de la semaine car vous avez besoin de vous ressourcer auprès des vôtres.
9: Capricorne, une décision importante vous rend très nerveux mais apportera un bel équilibre au sein de votre foyer.
10: Verseau, l'harmonie est au cœur de vos préoccupations entre votre travail et la maison.
11: Et Poisson, vous semblez plus serein suite à une bonne nouvelle qui vous apporte du réconfort.

Demain vendredi, si le soleil brillera encore sur l'ensemble du pays avec 12 à 17 degrés sur le lever du jour sur le nord, mais déjà 23 degrés sur le bord de la Méditerranée. L'après-midi sera ensoleillé, chaleur modérée au nord, 26 à 30 degrés.

0: Belle fin de semaine, bon vendredi 24 juillet 2026. N'oubliez pas les Christines qui sont à l'honneur. C'est leur fête et c'est la journée mondiale de la tequila. Tequila. Allez, courage, bientôt le week-end. Bon anniversaire aussi à vous, les natifs du 24 juillet. Vous êtes les mêmes jours que Michael Goldman qui fête ses 47 ans et Gillo, Jennifer Lopez, la bomba latina qui souffle sa 57e bougie. Excellent vendredi.
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sont mariés lors d'une cérémonie grandiose. La chanteuse américaine et le joueur de football américain se sont unis à New York en privatisant le mythique Madison Square Garden. Les amoureux ont réuni près d'un millier d'invités pour l'occasion. Ed Sheeran, Hugh Grant, Tom Hanks, Steven Spielberg ou encore Bradley Cooper. Rien que ça, la célèbre salle a été transformée pour l'événement. On leur souhaite plein de bonheur, évidemment. On poursuit avec Miley Cyrus qui a désormais sa propre poupée Barbie. C'est dans sa collection Barbie Signature, une gamme qui rend hommage aux grandes icônes de la pop culture. La poupée coûte 66€ et s'inspire du clip Golden Burning Sun. L'artiste a participé elle-même au design de cette figurine. La Barbie porte un ensemble en faux cuir, une veste oversize et des lunettes de soleil. Et puis on termine avec Harry Styles qui entre au Guinness Book des records. Harry Styles vient de remplir le mythique stade de Wembley à 12 reprises. Sa série londonienne s'est achevée devant 80 000 spectateurs. Il efface le précédent record de Coldplay et ses 10 concerts en 2025. Sa sœur est même venue sur scène pour le féliciter directement. Moment d'émotion évidemment pour Harry. La tournée mondiale du chanteur d'ailleurs continue. Il sera bientôt au Brésil et au Mexique. Voilà, belle journée et à très vite pour d'autres infos people.

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Salut les gourmands, c'est l'heure de la petite recette du week-end. Aujourd'hui, petite salade fraîche d'été, fèves vertes, radis roses, pommes vertes et saumon. Temps de préparation 20 minutes, temps de cuisson 30 minutes, quantité pour 4 personnes. 200 g de fèves vertes surgelées, évidemment fraîches c'est mieux, 10 radis roses, 2 pommes vertes, moi je vous recommande la granny plus acide, 200 g de lardons de saumon fumé, sel, poivre, le jus d'un citron, 1 cuillère de vinaigre de riz, 4 cuillères à soupe d'huile de sésame, attention aux allergiques, quelques branches de coriandre, et là encore attention à la coriandre, tout le monde n'apprécie pas, vous pouvez remplacer la coriandre donc par du persil. Faites cuire les fèves 10 minutes dans un grand volume d'eau bouillante salée. Rafraîchissez-les sous l'eau froide en fin de cuisson. Rincez et équeutez les radis, tranchez-les très finement avec une mandoline ou un couteau de cuisine. Rincez les pommes et coupez-les en petits dés. Arrosez-les du jus de citron pour éviter l'oxydation. Mélangez les radis avec les pommes, les fèves et les lardons de saumon. Préparez l'assaisonnement en mélangeant le vinaigre de riz et l'huile de sésame salée poivrée. Arrosez la salade de cette sauce et laissez réfrigérer 30 minutes au moins avant de servir. Décorez avec quelques feuilles de coriandre ou persil au moment du service. Bon appétit, vous pouvez retrouver cette recette sur le site de la radio, radio.mic.fr.

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0: Voici votre horoscope de ce vendredi 24 juillet. Bélier, les choix que vous devez faire sont délicats mais indispensables à votre réussite.
1: Taureau, il ne faudra pas hésiter à faire preuve d'audace, voire d'être percutant si vous voulez marquer les esprits.
2: Gémeaux, les célibataires vont avoir des signes envoyés par Cupidon qui leur réserve quelques surprises.
3: Cancer, vous réussirez à sortir du lot grâce aux idées de qualité que vous avez en masse.
4: Lion, votre fatigue semble être oubliée, laisse la place à une belle énergie rassurante.
5: Vierge, vous n'hésiterez pas à montrer les crocs envers les personnes qui vous barrent la route.
6: Balance, vous semblez être dans un bel élan de réussite et la sérénité vous gagne.
7: Scorpion, ce dernier jour de la semaine vous rend très énergique et stimule vos neurones.
8: Sagittaire, heureusement que c'est la fin de la semaine car vous avez besoin de vous ressourcer auprès des vôtres.
9: Capricorne, une décision importante vous rend très nerveux mais apportera un bel équilibre au sein de votre foyer.
10: Verseau, l'harmonie est au cœur de vos préoccupations entre votre travail et la maison.
11: Et Poisson, vous semblez plus serein suite à une bonne nouvelle qui vous apporte du réconfort.
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Good morning music. Goodbye l'ennui. Aujourd'hui, on se remet à jour avec George Krantz et la paléozoïque d'Indada. Dans l'évolution de la vie sur Terre, il y a une période, le paléozoïque, qui se situe en gros entre 540 et 250 millions d'années avant Good Morning Music, qui s'est caractérisée par une explosion de toutes les formes de vie possibles et imaginables. Très peu sont parvenus jusqu'à nous, et c'est pas plus mal parce que face à une scolopendre de 2,50 m de long, je perdrais probablement toute dignité. Eh bien, les années 80, c'est pareil. L'industrie musicale s'est essayée à tous les genres et tous les styles imaginables. Ça s'est barré dans tous les sens, pour le meilleur et pour le pire. Alors forcément, une décennie qui a pondu ce genre de délire

George Krantz, dit Intahada, également appelé Trommeltanz, danse du tambour en français, 1983. George Krantz, l'homme qui a réussi le hold-up parfait sur l'industrie du disque, en sent même prendre la peine d'écrire des paroles. Dans un monde où les labels dépensaient des fortunes en farine et en brushing pour produire des hymnes FM boursouflés, le Berlinois est arrivé avec une paire de baguettes et un concept si minimaliste qu'il en devenait insultant pour la concurrence. Din Dada, trois syllabes qui ont fait de lui un dieu vivant du dance floor, c'est fascinant. On parle d'un musicien au départ plutôt sérieux, batteur formé au conservatoire, qui a probablement passé des milliers d'heures à peaufiner ses chocs, cross-sticks et autres rimshots complexes pour finalement être immortalisé par une série d'onomatopées que n'aurait pas renié un gamin de 4 ans tapant sur ses casseroles. C'est là tout le génie et toute la tragédie de cette industrie. Il y aura toujours des musiciens qui composeront des symphonies, mais le public préférera toujours en voir un imiter une caisse claire avec sa bouche. George Krantz, c'est le type qui a offert au monde un morceau qui ne vieillit pas, car il est dépouillé de tout artefact de production daté. Une mélodie minimaliste, pas de paroles narratives, mais un jeu de percussions corporelles, de vocalisations rythmiques et de motifs répétitifs. Pas de synthé Yamaha DX7 ringard, juste du rythme pur. C'est à la fois brillant de simplicité et agaçant de facilité. Din Dada a traversé les décennies avec l'insolence du tube qui n'a jamais eu besoin de courir après les tendances. L'artiste a néanmoins révélé un jour que Magma, le groupe de rock progressif français né dans les années 70, épisode 512, avait été une source d'inspiration, notamment le cobayen, le langage inventé par le groupe, pour arriver à produire sa technique de chant, ce scat vocal qui partage des similitudes avec le beatboxing. Après cet ovni, on n'a plus entendu parler de lui. Pour la forme gros naze à enquêter, il s'avère qu'il n'a plus rien fait de notable, ni côté musique, ni côté cinéma. Giorgi a en effet un temps fait l'acteur en Allemagne. Candy gros naze. Aujourd'hui, George Krantz, c'est un fantôme bienveillant qui hante les playlists des DJ et les samples de producteurs. Son héritage ? Avoir prouvé qu'un groove peut naître d'une idée saugrenue et que parfois faire din da da et imiter les sons d'une batterie avec sa bouche suffisent à marquer l'histoire. Le morceau, produit par un ex Tangerine Dream, Christopher Franke, a quand même été numéro 1 des listes dancefloor aux US. Afrika Bambaataa, fondateur de la Zulu Nation, en parallèle au mouvement hip-hop, est décédé il y a quelques semaines, l'a même un temps inclus dans ses sets. Depuis, il a été repris et samplé un grand nombre de fois. C'est un morceau qui ne sert à rien, tout au plus à se sentir légèrement nostalgique de l'époque. La musique, comme on l'a dit, Ndaada. Vu sur YouTube, 10 millions. Durée de la chanson, 3 minutes 45. George Krantz, Ndaada. 1, 2, 1, 2, 1, 1, 1.

0: vas aimer Din Dada de George Kranz. Alors tu devrais aimer les épisodes sur Yellow, Herbie Hancock ou Laurie Anderson. Retrouve-les sur ta plateforme de podcast habituelle ou sur www.goodmorningmusic.net. Good Morning Music te retrouve demain pour une nouvelle mise à jour musicale. Sauf le dimanche, gros naze à des lessives en retard et du chablis au frais. En attendant, si tu as des choses à redire sur l'artiste du jour ou simplement envie de parler musique, retrouvons-nous sur le web du podcast www.goodmorningmusic.net.
1: Demain vendredi, si le soleil brillera encore sur l'ensemble du pays avec 12 à 17 degrés sur le lever du jour sur le nord, mais déjà 23 degrés sur le bord de la Méditerranée. L'après-midi sera ensoleillé, chaleur modérée au nord, 26 à 30 degrés.

0: devra composer avec des nuages. Des averses orageuses seront possibles entre la plaine du Languedoc et la moyenne vallée du Rhône ce week-end.
1: Belle fin de semaine, bon vendredi 24 juillet 2026. N'oubliez pas les Christines qui sont à l'honneur. C'est leur fête et c'est la journée mondiale de la tequila. Tequila. Allez, courage, bientôt le week-end. Bon anniversaire aussi à vous, les natifs du 24 juillet. Vous êtes les mêmes jours que Michael Goldman qui fête ses 47 ans et Gillo, Jennifer Lopez, la bomba latina qui souffle sa 57e bougie. Excellent vendredi.

C'est parti pour les infos people de cette semaine. Bonjour tout le monde. On commence avec la superstar Taylor Swift et Travis Kelce qui se sont mariés lors d'une cérémonie grandiose. La chanteuse américaine et le joueur de football américain se sont unis à New York en privatisant le mythique Madison Square Garden. Les amoureux ont réuni près d'un millier d'invités pour l'occasion. Ed Sheeran, Hugh Grant, Tom Hanks, Steven Spielberg ou encore Bradley Cooper. Rien que ça, la célèbre salle a été transformée pour l'événement. On leur souhaite plein de bonheur évidemment. On poursuit avec Miley Cyrus qui a désormais sa propre poupée Barbie. C'est dans sa collection Barbie Signature, une gamme qui rend hommage aux grandes icônes de la pop culture. La poupée coûte 66€ et s'inspire du clip Golden Burning Sun. L'artiste a participé elle-même au design de cette figurine. La Barbie porte un ensemble en faux cuir, une veste oversize et des lunettes de soleil. Et puis on termine avec Harry Styles qui entre au Guinness Book des records. Harry Styles vient de remplir le mythique stade de Wembley à 12 reprises. Sa série londonienne s'est achevée devant 80 000 spectateurs. Il efface le précédent record de Coldplay et ses 10 concerts en 2025. Sa sœur est même venue sur scène pour le féliciter directement. Moment d'émotion évidemment pour Harry. La tournée mondiale du chanteur d'ailleurs continue. Il sera bientôt au Brésil et au Mexique. Voilà, belle journée et à très vite pour d'autres infos people.

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3: Bonjour, des incendies partout en France. L'incendie qui a parcouru près de 5000 hectares en Gironde menace encore de progresser. Alors qu'il a déjà conduit à l'évacuation de plus de 20 000 habitants et touristes, la préfecture a ordonné ce matin l'évacuation de plusieurs villages de la presqu'île du Cap Ferré. Ailleurs dans les Landes, un autre incendie a parcouru 2500 hectares en quelques heures et 5000 personnes ont été évacuées préventivement. Dans le Var, le feu a repris hier par endroits et il a désormais ravagé environ 2700 hectares. Fait face à ces incendies, la France sollicite l'aide de l'Europe. Le président Emmanuel Macron a demandé l'activation du mécanisme de protection civile de l'Union européenne. Une situation qu'il décrit comme étant sous très forte tension. Des renforts aériens sont attendus rapidement pour appuyer les sapeurs-pompiers français. Ils pourront compter sur 2 Canadair croates, 2 Air Tractor portugais, ainsi que sur 2 hélicoptères lourds Black Hawk, l'un tchèque et l'autre slovaque. Un nouveau rebondissement dans l'affaire du meurtre de Thomas à Crépol. Les juges d'instruction ont finalement retenu la circonstance aggravante de racisme contre l'ensemble des 14 mis en examen. Une qualification qui fait suite aux demandes des parties civiles qui ont souligné des propos hostiles visant la race blanche et la nation française. 12,6 millions de foyers fiscaux vont recevoir un remboursement des impôts à partir d'aujourd'hui et jusqu'au 31 juillet. Un virement automatique d'un montant de 1 057 euros en moyenne qui va concerner les contribuables ayant trop versé via le prélèvement à la source ou bénéficiant de réductions. Attention aux tentatives d'arnaque par courriel ou SMS. Le fisc rappelle qu'aucune démarche personnelle n'est requise pour percevoir ces sommes. Une amende record pour Google. La Commission européenne inflige près de 900 millions d'euros de sanctions au groupe pour atteinte à la concurrence. Bruxelles reproche aux géants d'avoir favorisé ses propres services sur Google Search et restreint la liberté des développeurs sur Google Play. Au Moyen-Orient, l'escalade toujours. Les États-Unis ont lancé une nouvelle série de frappes en Iran. Les alliés houthis sont rejoints, eux, le conflit, revendiquant des attaques en mer Rouge qui font encore grimper le prix du baril de pétrole au-dessus des 100 dollars. Enfin, sur le Tour de France, ce jeudi, c'est Richard Carapaz qui a assuré le spectacle avec une belle performance dans l'ascension vers Orsières-Meret. Il remporte la 18e étape. Toujours pas de victoire française sur cette grande boucle. Et Tadej Pogacar reste en jaune.
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Salut les gourmands, salut les gourmandes, c'est l'heure de la petite recette du week-end. Et aujourd'hui, rapide et pratique, en entrée, l'avocat cocotte. Pour deux personnes, il vous faut deux œufs, un avocat, du piment d'Espelette, deux tranches de bacon, sel et poivre. Préchauffez votre four à 220 degrés, coupez l'avocat en deux et le dénoyautez. Cassez un œuf dans chaque demi-avocat, mettre quelques morceaux de bacon assaisonnés avec le piment, du sel et du poivre, enfournez pendant 15 minutes. Une façon originale de consommer l'avocat en entrée. Vous retrouverez cette recette sur le site de la radio, radiopornic.fr, dans les podcasts.

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1: Voici votre horoscope de ce vendredi 24 juillet. Bélier, les choix que vous devez faire sont délicats mais indispensables à votre réussite. Taureau, il ne faudra pas hésiter à faire preuve d'audace, voire d'être percutant si vous voulez marquer les esprits. Gémeaux, les célibataires vont avoir des signes envoyés par Cupidon qui leur réserve quelques surprises. Cancer, vous réussirez à sortir du lot grâce aux idées de qualité que vous avez en masse. Lion, votre fatigue semble être oubliée, laisse la place à une belle énergie rassurante. Vierge, vous n'hésiterez pas à montrer l'écrou envers les personnes qui vous barrent la route. Balance, vous semblez être dans un bel élan de réussite et la sérénité vous gagne. Scorpion, ce dernier jour de la semaine vous rend très énergique et stimule vos neurones. Sagittaire, heureusement que c'est la fin de la semaine car vous avez besoin de vous ressourcer auprès des vôtres. Capricorne, une décision importante vous rend très nerveux mais apportera un bel équilibre au sein de votre foyer. Verseau, l'harmonie est au cœur de vos préoccupations entre votre travail et la maison. Et Poisson, vous semblez plus serein suite à une bonne nouvelle qui vous apporte du réconfort.

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1: Bonjour, les pompiers continuaient hier soir de lutter contre les flammes qui ont déjà parcouru plus de 3700 hectares au nord du bassin d'Arcachon en Gironde. Le maire de Lège-Cap-Ferré juge la situation préoccupante. Les autorités ont fait évacuer plus de 21 000 habitants et vacanciers. Par ailleurs, le feu de Biscarrosse dans les Landes avait déjà parcouru 300 hectares à 20h hier. Sans surprise, la hausse des prix du pétrole et du gaz provoquée par les tensions au Moyen-Orient continue de gonfler les résultats des géants de l'énergie. Total vient d'annoncer un bénéfice net de 5,4 milliards de dollars au deuxième trimestre, soit le double de l'an passé. Sur l'ensemble du premier semestre, l'entreprise a engrangé un bénéfice net de 11,2 milliards de dollars, en très forte hausse de 72% sur un an. Le prix du baril de Brent, la référence mondiale du cours du pétrole brut, a franchi hier la barre symbolique des 100 dollars le baril pour la première fois depuis fin mai. Le Conseil constitutionnel a censuré quelques mesures du projet de loi sur la justice criminelle porté par le garde des Sceaux, Gérald Darmanin, en particulier le recours à la généalogie génétique pour résoudre les enquêtes. Un concert du chanteur Amir prévu ce dimanche à Marseille a été annulé pour des raisons de sécurité. Des appels au boycott avaient été lancés par plusieurs collectifs et associations de soutien à la Palestine, reprochant à l'artiste franco-israélien de soutenir le gouvernement israélien. Un homme de 74 ans a été interpellé dans la Somme. Il a été mis en examen et placé en détention provisoire. Il est suspecté de viol et d'agression sexuelle. L'enquête a permis d'identifier 17 enfants qui auraient été victimes, âgés de moins de 2 ans à une douzaine d'années au moment des faits, sur une période allant de 2001 à 2026, dans plusieurs communes du département. C'est la fin de ce flash. Une très bonne journée à notre écoute.
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sur l'ensemble du pays avec 12 à 17 degrés sur le lever du jour sur le nord, mais déjà 23 degrés sur le bord de la Méditerranée. L'après-midi sera ensoleillé, chaleur modérée au nord, 26 à 30 degrés de

Belle fin de semaine, bon vendredi 24 juillet 2026. N'oubliez pas les Christines qui sont à l'honneur. C'est leur fête et c'est la journée mondiale de la tequila. Tequila. Allez, courage, bientôt le week-end. Bon anniversaire aussi à vous, les natifs du 24 juillet. Vous êtes les mêmes jours que Michael Goldman qui fête ses 47 ans et Jennifer Lopez, la bomba latina qui souffle sa 57e bougie. Excellent vendredi.

C'est parti pour les infos people de cette semaine. Bonjour tout le monde. On commence avec la superstar Taylor Swift et Travis Kelce qui se sont mariés lors d'une cérémonie grandiose. La chanteuse américaine et le joueur de football américain se sont unis à New York en privatisant le mythique Madison Square Garden. Les amoureux ont réuni près d'un millier d'invités pour l'occasion. Ed Sheeran, Hugh Grant, Tom Hanks, Steven Spielberg ou encore Bradley Cooper. Rien que ça, la célèbre salle a été transformée pour l'événement. On leur souhaite plein de bonheur évidemment. On poursuit avec Miley Cyrus qui a désormais sa propre poupée Barbie. C'est dans sa collection Barbie Signature, une gamme qui rend hommage aux grandes icônes de la pop culture. La poupée coûte 66€ et s'inspire du clip Golden Burning Sun. L'artiste a participé elle-même au design de cette figurine. La Barbie porte un ensemble en faux cuir, une veste oversize et des lunettes de soleil. Et puis on termine avec Harry Styles qui entre au Guinness Book des records. Harry Styles vient de remplir le mythique stade de Wembley à 12 reprises. Sa série londonienne s'est achevée devant 80 000 spectateurs. Il efface le précédent record de Coldplay et ses 10 concerts en 2025. Sa sœur est même venue sur

scène pour le féliciter directement. Moment d'émotion évidemment pour Harry. La tournée mondiale du chanteur d'ailleurs continue. Il sera bientôt au Brésil et au Mexique. Voilà, belle journée et à très vite pour d'autres infos people.

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4: Bonjour, un incendie très virulent en Gironde où la préfecture a désormais ordonné l'évacuation complète de la presqu'île du Cap Ferret. L'incendie a parcouru près de 5000 hectares et progresse encore. Un autre brasier dévore lui la forêt des Landes et les environs de Biscarrosse avec pour le moment 2500 hectares calcinés. Dans le Var, le feu a repris par endroits hier. Il a désormais ravagé environ 2700 hectares. Et c'est dans ce contexte que la France a sollicité l'aide de l'Europe en demandant l'activation du mécanisme de protection civile de l'Union européenne. Des renforts aériens sont attendus rapidement. Deux Canadair croates, deux Air Tractor portugais et deux hélicoptères lourds Black Hawk tchèques et slovaques. Nouveau rebondissement dans l'affaire du meurtre de Thomas Crépol. Les juges d'instruction ont finalement retenu la circonstance aggravante de racisme contre l'ensemble des 14 mis en examen. Une qualification qui fait suite aux demandes des parties civiles qui ont souligné, je cite, des propos hostiles visant la race blanche et la nation française. Environ 13 millions de foyers fiscaux vont recevoir un remboursement d'impôts à partir d'aujourd'hui jusqu'au 31 juillet. Un virement automatique qui concerne les contribuables ayant trop versé via le prélèvement à la source ou qui bénéficient de réductions. Attention aux tentatives d'arnaque par courriel ou SMS. Le fisc rappelle qu'aucune démarche personnelle n'est requise pour percevoir ces sommes. Un dispositif de sécurité renforcé pour la venue de la DJ Barbara Butch samedi au Festival du Hameau dans Lyon. Après l'interruption d'un de ses concerts par des militants à Grenoble, la préfecture mobilise les forces de l'ordre tandis que LFI appelle au boycott de l'événement. Pas de désescalade au Moyen-Orient. À l'inverse, les États-Unis ont lancé une nouvelle série de frappes en Iran et les alliés houthis sont, eux, rejoints le conflit en revendiquant des attaques en mer Rouge qui font encore grimper le prix du baril de pétrole au-dessus des 100 dollars. Sur le Tour de France ce jeudi, c'est Richard Carapaz qui a remporté la 18e étape vers Orsières-Merlette. Toujours pas de victoire française et Tadej Pogacar reste en jaune. Enfin du cinéma avec Christopher Nolan qui démarre fort en France avec son adaptation de l'Odyssée qui domine largement le box-office. Pendant ce temps, les films familiaux comme Vaiana, Toy Story et Les Mignons continuent de profiter des vacances scolaires pour attirer les spectateurs.
5: Bonjour à toutes et à tous. On débute avec du cyclisme et les Belges n'en finissent plus de gagner sur le Tour de France cette semaine. Troisième victoire belge de suite hier à Voiron. Le sprinter d'Alpecin, Jesper Philipsen, s'est imposé dans son exercice favori. Il fait suite aux deux victoires coup sur coup de Remco Evenepoel dimanche au plateau de Solaison et lors du contre-la-montre individuel à Thonon mardi. Et avec cette victoire en Isère hier, Philipsen relance totalement le suspense pour la quête du maillot vert à trois jours de la fin du Tour et l'arrivée à Paris jugée dimanche. Seulement 7 points séparent les deux premiers du classement du meilleur sprinter actuellement dominé par le Danois de la Lidl Trek, Mads Pedersen. Philipsen est donc en embuscade et même si cela se réglera certainement à Paris, il faudra bien observer les deux sprinteurs en montagne car le plus costaud des deux dans cet exercice aura de grandes chances de remporter le maillot. Et au classement général, Tadej Pogacar est toujours en tête avec 4 minutes 32 d'avance sur Evenepoel à 6 minutes 51 et Del Toro qui complète le podium. Le premier français, Paul Sexas, est toujours quatrième à 7 minutes 11. Deux autres Français sont dans le top 10. Lenny Martinez et septième, Jordan Jegat, neuvième. Et puis, ce jeudi, les coureurs repartent de Voiron, direction Orsières-Merlette, dans les Hautes-Alpes, cet après-midi. 185 km attendent les coureurs avant un retour en Isère demain. Et la première des deux montées en deux jours de l'Alpe d'Huez. En foot, plus que 5 dodo avant l'officialisation de Zinedine Zidane comme nouveau sélectionneur de l'équipe de France. L'annonce devrait être faite mardi prochain, le 28 juillet. Zidane a déjà signé son contrat avec la FFF. Il s'engage pour une durée de 4 ans avec la Coupe du Monde 2030 en ligne de mire. Et puis un transfert record s'apprête à être signé entre Monaco et le FC Nantes. Les Nantais relégués en Ligue 2 devraient céder leur attaquant Mathis Sablin pour 30 millions d'euros. Jamais Nantes n'aura empoché un chèque de ce montant. Enfin, le Stade Toulousain pourra être fixé dès la semaine prochaine sur l'amende de 2,88 millions d'euros infligés dans le cadre du salary cap. Les dirigeants du club seront entendus le 28 juillet par la commission d'appel de la FFR. Très belle journée de sport.
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Salut les gourmands, salut les gourmandes, c'est l'heure de la petite recette du week-end. Et aujourd'hui, petite courgette ronde farcie aux chèvres et aux specs. Recette pour 6 personnes, temps de préparation 25 minutes, temps de cuisson 35 minutes. Il vous faudra 100 g de speck, 6 courgettes rondes, une tige de sauge, une bûchette de fromage de chèvre, 10 cl de crème fraîche épaisse et du poivre. Lavez les courgettes et coupez-les aux 3 quarts de leur hauteur. Évidez-les délicatement avec une petite cuillère, réservez la chèvre. Mettez les courgettes évidées dans un panier à cuve-vapeur, faire cuire 20 minutes. Hachez grossièrement la chair des courgettes, coupez 6 tranches de fromage de chèvre et hachez grossièrement le reste de la bûchette. Coupez le speck en lanière, mélangez la chair de la courgette, le fromage haché, la crème fraîche et les lanières de speck dans un saladier poivré. Préchauffez le four à 180 degrés, thermostat 6, mettez les courgettes évidées dans un plat à four, remplissez-les de la préparation et posez par-dessus une rondelle de fromage et une feuille de sauge. Enfournez 15 minutes. Servez aussitôt et bon appétit. 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

0: Voici votre horoscope de ce vendredi 24 juillet. Bélier, les choix que vous devez faire sont délicats mais indispensables à votre réussite.
1: Taureau, il ne faudra pas hésiter à faire preuve d'audace, voire d'être percutant si vous voulez marquer les esprits.
2: Gémeaux, les célibataires vont avoir des signes envoyés par Cupidon qui leur réserve quelques surprises.
3: Cancer, vous réussirez à sortir du lot grâce aux idées de qualité que vous avez en masse.
4: Lion, votre fatigue semble être oubliée, laisse la place à une belle énergie rassurante.
5: Vierge, vous n'hésiterez pas à montrer les crocs envers les personnes qui vous barrent la route.
6: Balance, vous semblez être dans un bel élan de réussite et la sérénité vous gagne.
7: Scorpion, ce dernier jour de la semaine vous rend très énergique et stimule vos neurones.
8: Sagittaire, heureusement que c'est la fin de la semaine car vous avez besoin de vous ressourcer auprès des vôtres.
9: Capricorne, une décision importante vous rend très nerveux mais apportera un bel équilibre au sein de votre foyer.
10: Verseau, l'harmonie est au cœur de vos préoccupations entre votre travail et la maison.
11: Et Poisson, vous semblez plus serein suite à une bonne nouvelle qui vous apporte du réconfort.

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1: Bonjour, les pompiers continuaient hier soir de lutter contre les flammes qui ont déjà parcouru plus de 3700 hectares au nord du bassin d'Arcachon en Gironde. Le maire de Lège-Cap-Ferré juge la situation préoccupante. Les autorités ont fait évacuer plus de 21 000 habitants et vacanciers. Par ailleurs, le feu de Biscarrosse dans les Landes avait déjà parcouru 300 hectares à 20h hier. Sans surprise, la hausse des prix du pétrole et du gaz provoquée par les tensions au Moyen-Orient continue de gonfler les résultats des géants de l'énergie. Total vient d'annoncer un bénéfice net de 5,4 milliards de dollars au deuxième trimestre, soit le double de l'an passé. Sur l'ensemble du premier semestre, l'entreprise a engrangé un bénéfice net de 11,2 milliards de dollars, en très forte hausse de 72% sur un an. Le prix du baril de Brent, la référence mondiale du cours du pétrole brut, a franchi hier la barre symbolique des 100 dollars le baril pour la première fois depuis fin mai. Le Conseil constitutionnel a censuré quelques mesures du projet de loi sur la justice criminelle porté par le garde des Sceaux, Gérald Darmanin, en particulier le recours à la généalogie génétique pour résoudre les enquêtes. Un concert du chanteur Amir prévu ce dimanche à Marseille a été annulé pour des raisons de sécurité. Des appels au boycott avaient été lancés par plusieurs collectifs et associations de soutien à la Palestine, reprochant à l'artiste franco-israélien de soutenir le gouvernement israélien. Un homme de 74 ans a été interpellé dans la Somme. Il a été mis en examen et placé en détention provisoire. Il est suspecté de viol et d'agression sexuelle. L'enquête a permis d'identifier 17 enfants qui auraient été victimes, âgés de moins de 2 ans à une douzaine d'années au moment des faits, sur une période allant de 2001 à 2026, dans plusieurs communes du département. C'est la fin de ce flash. Une très bonne journée à notre écoute.
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Belle fin de semaine, bon vendredi 24 juillet 2026. N'oubliez pas les Christines qui sont à l'honneur. C'est leur fête et c'est la journée mondiale de la tequila. Tequila. Allez, courage, bientôt le week-end. Bon anniversaire aussi à vous, les natifs du 24 juillet. Vous êtes les mêmes jours que Michael Goldman qui fête ses 47 ans et Gillo, Jennifer Lopez, la bomba latina qui souffle sa 57e bougie. Excellent vendredi.

C'est parti pour les infos people de cette semaine. Bonjour tout le monde. On commence avec la superstar Taylor Swift et Travis Kelce qui se sont mariés lors d'une cérémonie grandiose. La chanteuse américaine et le joueur de football américain se sont unis à New York en privatisant le mythique Madison Square Garden. Les amoureux ont réuni près d'un millier d'invités pour l'occasion. Ed Sheeran, Hugh Grant, Tom Hanks, Steven Spielberg ou encore Bradley Cooper. Rien que ça, la célèbre salle a été transformée pour l'événement. On leur souhaite plein de bonheur évidemment. On poursuit avec Miley Cyrus qui a désormais sa propre poupée Barbie. C'est dans sa collection Barbie Signature, une gamme qui rend hommage aux grandes icônes de la pop culture. La poupée coûte 66€ et s'inspire du clip Golden Burning Sun. L'artiste a participé elle-même au design de cette figurine. La Barbie porte un ensemble en faux cuir, une veste oversize et des lunettes de soleil. Et puis on termine avec Harry Styles qui entre au Guinness Book des records. Harry Styles vient de remplir le mythique stade de Wembley à 12 reprises. Sa série londonienne s'est achevée devant 80 000 spectateurs. Il efface le précédent record de Coldplay et ses 10 concerts en 2025. Sa sœur est même venue sur scène pour le féliciter directement. Moment d'émotion évidemment pour Harry. La tournée mondiale du chanteur d'ailleurs continue. Il sera bientôt au Brésil et au Mexique. Voilà, belle journée et à très vite pour d'autres infos people.

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Il est temps de se quitter, c'est la fin de cette matinale. 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
3: Bonjour, un nouveau bilan dramatique dans l'incendie qui fait rage en Gironde et qui a parcouru 8700 hectares. La préfecture a ordonné l'évacuation complète de la presqu'île du Cap Ferré. L'incendie progresse encore sans amélioration notable selon les pompiers. Et puis un autre brasier dévore lui la forêt des Landes et les environs de Biscarrosse avec pour le moment 2500 hectares calcinés et 23 000 personnes évacuées. C'est dans ce contexte que la France a demandé l'aide de l'Europe et l'activation du mécanisme de protection civile de l'Union européenne. Des renforts aériens sont attendus rapidement, deux Canadairs croates, deux Air Tractor portugais, deux hélicoptères lourds Black Hawk tchèques et slovaques. Plus de deux tiers des enfants de 10 à 14 ans soutiendraient l'interdiction des réseaux sociaux pour les moins de 15 ans. Ce sont les chiffres d'une étude de l'ARCOM publiée aujourd'hui. 69% d'entre eux jugent cette mesure positive. Réalisée début juin, cette enquête précède le vote du Parlement qui a adopté la loi mardi. Une restriction qui entrera officiellement en application pour rappel dès ce mois de septembre. Dans l'affaire du meurtre de Thomas Crépol, les juges d'instruction ont finalement retenu la circonstance aggravante de racisme contre l'ensemble des 14 mis en examen. Une qualification qui fait suite aux demandes des parties civiles qui ont souligné, je cite, des propos hostiles visant la race blanche et la nation française. Près de 13 millions de foyers fiscaux vont recevoir un remboursement d'impôts à partir d'aujourd'hui et jusqu'au 31 janvier. Attention aux tentatives d'arnaque par courriel ou SMS, comme le rappelle le fisc, aucune démarche personnelle n'est requise pour percevoir ces sommes. Tempête sur le groupe Volkswagen, le géant automobile allemand voit son bénéfice net s'effondrer de près de 33% au deuxième trimestre, tombant à 1,5 milliard d'euros. En cause, l'explosion de la concurrence des marques chinoises sur leur marché local et à l'international. À bout de souffle, le constructeur a déjà acté 50 000 suppressions d'emplois et 50 000 autres pourraient suivre. Au Moyen-Orient, les États-Unis ont lancé une nouvelle série de frappes en Iran. Les alliés houthis ont rejoint le conflit revendiquant des attaques en mer Rouge. Le prix du baril de pétrole monte au-dessus des 100 dollars. Enfin, sur le Tour de France, Richard Carapaz a remporté la 18e étape et Tadej Pogacar reste en jaune. Aujourd'hui, les coureurs enchaînent une nouvelle étape de montagne avec plus de 3000 mètres de dénivelé positif.
4: Bonjour à toutes et à tous, on débute avec du cyclisme et la 18e étape est revenue au leader de F Education, l'équatorien Richard Carapaz hier. Il l'a emporté en solitaire à Orchard-Merlet avec 45 secondes d'avance sur Mauro Schmidt et Matteo Jorgensen. Le premier français, Valentin Paré-Peintre, a terminé 4e à 1 minute 14. Il loupe le maillot à poids de meilleur grimpeur pour un seul petit point sur Tadej Pogacar. C'est tout de même le français qui le porte en course car Pogacar est en jaune. Et au classement général, justement, Poggi est toujours en tête avec des écarts stabilisés à 4 minutes 32 sur le deuxième Remco Evenepoel. Isaac Del Toro figure toujours à 6 minutes 51 et le français Paul Sexas est quatrième à 7 minutes 11 de Pogacar. Mais Sexas compte toujours plus de 2 minutes d'avance sur son premier poursuivant Juan Ayuso. Lenny Martinez et Jordan Yeguet sont toujours dans le top 10. C'est ce vendredi que devraient débuter les explications entre leaders avec la première des deux ascensions en deux jours de l'Alpe d'Huez. Aujourd'hui, 127 km 900 attendent les coureurs entre Dieppe et l'Alpe d'Huez, donc avec seulement 3 cols, 2 deuxième catégorie et 1 de première catégorie, puis la montée finale et ses 21 lacets. Demain sera bien plus relevé entre le Bourg d'Oisans et l'Alpe d'Huez avec 170 km 900, la Croix de Fer et le Galibier notamment en pleine résistance. En foot, le mercato commence à frémir en France avec l'OL qui semble s'être mis d'accord avec Loïs Openda, l'ancien Lensois désormais à la Juventus Turin. L'attaquant belge n'a mis que 2 buts en 34 matchs la saison dernière sous le maillot de la vieille dame. Reste à convaincre la Juve d'un prêt désormais. Et puis Antoine Griezmann a marqué dès son premier match avec Orlando en MLS. Il a inscrit un but au retour des vestiaires pour une victoire 4-0 sur la pelouse de San José. Si Zidane devrait être officiellement nommé sélectionneur de l'équipe de France mardi, si l'Allemagne a trouvé son nouveau sélectionneur, Jürgen Klopp devrait être intronisé ce vendredi pour un contrat de 4 ans. Et puis en tennis, belle performance de Lucas Van Hache. Le Français s'est qualifié pour les quarts de finale du tournoi ATP 250 d'Estoril au Portugal. Voilà, c'est la fin de ce flash. Très belle journée de sport.
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4: Bonjour à tous. C'est le feu le plus important de la saison en Gironde. Il a parcouru plus de 10 000 hectares au nord du bassin d'Arcachon et provoqué l'évacuation de 40 000 personnes. 800 pompiers sont mobilisés. Emmanuel Macron a annoncé dans la nuit l'arrivée de renforts venus de l'Union européenne, essentiellement des renforts aériens. Un autre incendie a été déclenché par un véhicule jeudi près de Biscarrosse dans les Landes et il a rapidement parcouru plus de 2500 hectares jusqu'aux portes de la ville, ce qui a conduit à l'évacuation là aussi de 25 000 personnes. Plus globalement, ce vendredi, ce sont 32 feux qui sont en cours dans l'Hexagone. Autre sujet d'inquiétude, les noyades. En France, les autorités ont recensé 274 morts par noyade entre le 1er mai et le 15 juillet. C'est 33 de plus que l'année dernière. À noter également que 4 noyades mortelles sur 5 ont eu lieu lors des jours de vigilance canicule. Les prix des légumes ont augmenté de 10% en un an selon Famille Rurale et ce en raison des aléas climatiques. Comme chaque année, l'association a réalisé 118 relevés de prix dans les grandes surfaces entre le 8 et le 21 juin. 12,6 millions de foyers fiscaux vont recevoir un remboursement d'impôts à partir d'aujourd'hui jusqu'au 31 juillet. Attention toutefois aux tentatives d'arnaque par courriel ou SMS. Le fisc rappelle qu'aucune démarche personnelle n'est requise pour percevoir ces sommes. L'Union européenne a accueilli avec soulagement les nouveaux droits de douane annoncés la veille par les États-Unis après des inquiétudes liées à une amende de 890 millions d'euros qu'elle venait d'infliger au géant américain Google. Du monde attendu sur les routes en ce dernier week-end du mois de juillet, le premier grand week-end de chasse et croisée. Bison futé voit orange aujourd'hui dans le sens des départs, rouge en Ile-de-France et sur le pourtour méditerranéen. Ce sera rouge demain dans tout l'Hexagone. Sur le Tour de France, Richard Carapaz a remporté la 18e étape du Tour hier. Tadej Pogacar reste en jaune. Aujourd'hui, les coureurs enchaînent avec une nouvelle étape de montagne et plus de 3000 mètres de dénivelé positif.
5: Bonjour à toutes et à tous. On débute avec du cyclisme et la 18e étape est revenue au leader de F Education, l'équatorien Richard Carapaz hier. Il l'a emporté en solitaire à Orchard-Merlette avec 45 secondes d'avance sur Mauro Schmidt et Matteo Jorgensen. Le premier français, Valentin Paré-Peintre, a terminé quatrième à 1 minute 14. Il loupe le maillot à poids de meilleur grimpeur pour un seul petit point sur Tadej Pogacar. C'est tout de même le français qui le porte en course car Pogacar est en jaune. Et au classement général, justement, Poggi est toujours en tête avec des écarts stabilisés à 4 minutes 32 sur le deuxième Remco Evenepoel. Isaac Del Toro figure toujours à 6 minutes 51 et le français Paul Sexas est quatrième à 7 minutes 11 de Pogacar. Mais Sexas compte toujours plus de 2 minutes d'avance sur son premier poursuivant Juan Ayuso. Lenny Martinez et Jordan Yeguet sont toujours dans le top 10 et c'est ce vendredi que devraient débuter les explications entre leaders avec la première des deux ascensions en deux jours de l'Alpe d'Huez. Aujourd'hui, 127 km 900 attendent les coureurs entre Gap et l'Alpe d'Huez, donc avec seulement 3 cols, 2 de deuxième catégorie et 1 de première catégorie, puis la montée finale et ses 21 lacets. Demain sera bien plus relevé entre le Bourg d'Oisans et l'Alpe d'Huez avec 170 km 900, la Croix de Fer et le Galibier notamment en pleine résistance. En foot, le mercato commence à frémir en France avec l'OL qui semble s'être mis d'accord avec Loïs Openda, l'ancien Lensois désormais à la Juventus Turin. L'attaquant belge n'a mis que 2 buts en 34 matchs la saison dernière sous le maillot de la vieille dame. Reste à convaincre la Juve d'un prêt désormais. Et puis Antoine Griezmann a marqué dès son premier match avec Orlando en MLS. Il a inscrit un but au retour des vestiaires pour une victoire 4-0 sur la pelouse de San José. Si Zidane devrait être officiellement nommé sélectionneur de l'équipe de France mardi, c'est l'Allemagne à trouver son nouveau sélectionneur. Jürgen Klopp devrait être intronisé ce vendredi pour un contrat de 4 ans. Et puis en tennis, belle performance de Lucas Van Hache. Le Français s'est qualifié pour les quarts de finale du tournoi ATP 250 d'Estoril au Portugal. Voilà, c'est la fin de ce flash. Très belle journée de sport.
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3: Bonjour à tous. C'est le feu le plus important de la saison. En Gironde, il a parcouru plus de 10 000 hectares au nord du bassin d'Arcachon et provoqué l'évacuation de milliers de personnes. 800 pompiers sont mobilisés. Emmanuel Macron a annoncé dans la nuit l'arrivée de renforts venus de l'Union européenne, essentiellement des renforts aériens. Un autre incendie a été déclenché par un véhicule jeudi près de Biscarrosse dans les Landes et il a rapidement parcouru plus de 2500 hectares jusqu'aux portes de la ville, ce qui a conduit là aussi à l'évacuation de milliers de personnes. Plus globalement, ce vendredi, ce sont 32 feux qui sont en cours dans l'Hexagone. Autre sujet d'inquiétude, les noyades. En France, les autorités en ont recensé 274 mortels entre le 1er mai et le 15 juillet. C'est 33 de plus que l'année dernière. À noter également que 4 noyades mortelles sur 5 ont eu lieu lors des jours de vigilance canicule. Si vous êtes propriétaire, vous allez bientôt recevoir les avis de taxes foncières avec à la clé une nouvelle hausse pour des millions de Français. En cause, la revalorisation annuelle des valeurs locatives cadastrales. Ces valeurs sont calculées chaque année en fonction de l'évolution de l'indice des prix à la consommation harmonisé constaté par l'INSEE. Côté bonne nouvelle en revanche, 12,6 millions de foyers fiscaux vont recevoir un remboursement d'impôts à partir d'aujourd'hui jusqu'au 31 juillet. Attention aux tentatives d'arnaque par courriel ou SMS. Le fisc rappelle qu'aucune démarche personnelle n'est requise pour percevoir ces sommes. Du monde attendu sur les routes en ce dernier week-end du mois de juillet, le premier grand week-end de chasse et croisée. Bison Futé voit orange aujourd'hui dans le sens des départs et rouge en Île-de-France et sur le pourtour méditerranéen. Ce sera rouge demain dans tout l'Hexagone. Avant même l'entrée en vigueur des nouveaux droits de douane imposés par les États-Unis à une soixantaine de pays, l'Australie, le Japon et la Nouvelle-Zélande, trois alliés des États-Unis en Asie, ont vivement dénoncé ces nouvelles barrières tarifaires. Sur le Tour de France, Richard Carapaz a remporté la 18e étape hier. Tadej Pogacar est toujours en jaune.
4: Bonjour à toutes et à tous, on débute avec du cyclisme et la 18e étape est revenue au leader de F Education, l'équatorien Richard Carapaz hier. Il l'a emporté en solitaire à Orchard-Merlet avec 45 secondes d'avance sur Mauro Schmidt et Matteo Jorgensen. Le premier français, Valentin Paré-Peintre, a terminé 4e à 1 minute 14. Il loupe le maillot à poids de meilleur grimpeur pour un seul petit point sur Tadej Pogacar. C'est tout de même le français qui le porte en course car Pogacar est en jaune. Et au classement général, justement, Poggi est toujours en tête avec des écarts stabilisés à 4 minutes 32 sur le deuxième Remco Evenepoel. Isaac Del Toro figure toujours à 6 minutes 51 et le français Paul Sexas est quatrième à 7 minutes 11 de Pogacar. Mais Sexas compte toujours plus de 2 minutes d'avance sur son premier poursuivant Juan Ayuso. Lenny Martinez et Jordan Yeguet sont toujours dans le top 10 et c'est ce vendredi que devraient débuter les explications entre leaders avec la première des deux ascensions en deux jours de l'Alpe du aujourd'hui, 127 km 900 attendent les coureurs entre Gap et l'Alpe d'Huez. Donc, avec seulement 3 cols, 2 deuxième catégorie et 1 première catégorie. Puis la montée finale et ses 21 lacets. Demain sera bien plus relevé entre le Bourg d'Oisans et l'Alpe d'Huez avec 170 km 900. La Croix de Fer et le Galibier notamment en pleine résistance. En foot, le mercato commence à frémir en France avec l'OL qui semble s'être mis d'accord avec Loïs Openda, l'ancien Lensois désormais à la Juventus Turin. L'attaquant belge n'a mis que 2 buts en 34 matchs la saison dernière sous le maillot de la vieille dame. Reste à convaincre la Juve d'un prêt désormais. Et puis Antoine Griezmann a marqué dès son premier match avec Orlando en MLS. Il a inscrit un but au retour des vestiaires pour une victoire 4-0 sur la pelouse de San José. Si Zidane devrait être officiellement nommé sélectionneur de l'équipe de France mardi, si l'Allemagne a trouvé son nouveau sélectionneur, Jürgen Klopp devrait être intronisé ce vendredi pour un contrat de 4 ans. Et puis en tennis, belle performance de Lucas Van Hache. Le Français s'est qualifié pour les quarts de finale du tournoi ATP 250 d'Estoril au Portugal. Voilà, c'est la fin de ce flash. Très belle journée de sport.
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Sur France 2, Tropique Criminel, votre série avec Sonia Roland et Béatrice de la Boulaye avec 4 épisodes. Enfin sur France 3, un documentaire sur Michel Sardou, Sardou Autoportrait, documentaire réalisé par Nicolas Maupier. Bon vendredi, excellente soirée télé.

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Sur France 2, Tropique Criminel, votre série avec Sonia Roland et Béatrice de la Boulaye avec 4 épisodes. Enfin sur France 3, un documentaire sur Michel Sardou, Sardou Autoportrait, documentaire réalisé par Nicolas Maupier. Bon vendredi, excellente soirée télé.

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1: Bonjour à tous, c'est le feu le plus important de la saison. En Gironde, il a parcouru plus de 10 000 hectares au nord du bassin d'Arcachon et provoqué l'évacuation de milliers de personnes. 800 pompiers sont mobilisés. Emmanuel Macron a annoncé dans la nuit l'arrivée de renforts venus de l'Union européenne, essentiellement des renforts aériens. Un autre incendie a été déclenché par un véhicule jeudi près de Biscarros dans les Landes et il a rapidement parcouru plus de 2500 hectares jusqu'aux portes de la ville, ce qui a conduit là aussi à l'évacuation de milliers de personnes. Plus globalement, ce vendredi, ce sont 32 feux qui sont en cours dans l'Hexagone. Autre sujet d'inquiétude, les noyades. En France, les autorités en ont recensé 274 mortels entre le 1er mai et le 15 juillet. C'est 33 de plus que l'année dernière. A noter également que 4 noyades mortelles sur 5 ont eu lieu lors des jours de vigilance canicule. Si vous êtes propriétaire, vous allez bientôt recevoir les avis de taxes foncières avec à la clé une nouvelle hausse pour des millions de Français. En cause, la revalorisation annuelle des valeurs locatives cadastrales. Ces valeurs sont calculées chaque année en fonction de l'évolution de l'indice des prix à la consommation harmonisé constaté par l'INSEE. Côté bonne nouvelle, en revanche, 12,6 millions de foyers fiscaux vont recevoir un remboursement d'impôts à partir d'aujourd'hui jusqu'au 31 juillet. Attention aux tentatives d'arnaque par courriel ou SMS. Le fisqueur rappelle qu'aucune démarche personnelle n'est requise pour percevoir ces sommes. Du monde attendu sur les routes en ce dernier week-end du mois de juillet, le premier grand week-end de chasse et croisée. Bison Futé voit orange aujourd'hui dans le sens des départs et rouge en Île-de-France et sur le pourtour méditerranéen. Ce sera rouge demain dans tout l'Hexagone. Avant même l'entrée en vigueur des nouveaux droits de douane imposés par les États-Unis à une soixantaine de pays, l'Australie, le Japon et la Nouvelle-Zélande, trois alliés des États-Unis en Asie, ont vivement dénoncé ces nouvelles barrières tarifaires. Sur le Tour de France, Richard Carapaz a remporté la 18e étape hier. Tadej Pogacar est toujours en jaune.